0: Skyrock promet sur le rap. Quel morceau et quel classique on vient d'écouter. C'était Ornette. Ornette la frappe avec Je pense à toi sur Skyrock, la radio qui vous offre beaucoup d'argent. 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Bon été, bonnes vacances, bonne nuit, hein, bon courage si vous êtes sur la route des vacances pour certains, peut-être le taf aussi pour d'autres, les routiers, les taxis, vous tous qui bossez de nuit, on est là sur Sky, on vous lâche pas, vos numéros 1 s'enchaînent. On écoute les taux pour la suite du son. C'est Pineapple sur Sky. Il y a aussi Polak PLK avec Pocahontas. Les taux PLK. Et il y a aussi un gros classique de Beyoncé sur Skyrock juste avant 3h du mat. Bonne nuit à vous tous, on est en direct.
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On est premier sur le rap, on est sur Skyrock avec le son de Zola. Zola qu'on vient d'écouter sur Sky avec Netflix Chin sur Skyrock, la radio des numéro 1. Il est 3h du mat, bonne nuit à vous tous avec le son de Skyrock. On est en direct, j'espère que tout va bien de votre côté. Si vous êtes sur les routes, bon courage. Si vous êtes en vacances, profitez-en. C'est Corentin avec vous et toute la nuit, il y a du son à écouter sur Sky, la première radio urbaine mondiale. Mauvais Joe pour démarrer, voici Maladie. Il y a Adèle Question juste après. Et je passerai aussi un gros gros classique de Major Lazer avec Mo. C'était produit par DJ Snake. On écoute Lilon sur Sky. Let's go.

0: 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Aya Nakamura, on va l'écouter sur Sky avec Sexy Nana, le son avec la rafleuse. Il y aura aussi une nouveauté, tiens, derrière, c'est Gims qui est de retour avec Mauvais Joe, le triangle des Bermudes. On écoute Vive la Monnaie sur Sky. Et il y aura aussi un classique de Geza Feshtan et The Weeknd, c'est Lost in Fire sur Sky. Et ça arrive juste avant 4h du mat sur la radio des numéros 1.
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en salle sur Skyrock, vos numéros 1 s'enchaînent hein, toute la nuit. Ça se passe en direct. Bon été, bonnes vacances si c'est le cas pour vous, profitez-en. Et si vous venez de vous réveiller pour aller bosser, plein de courage hein. On vous met bien sur Sky toute la nuit avec Culture maintenant, le son de Culture, Millie Mello, il y a Bilouki aussi. Et un gros classique de 50 Cent sur Sky.

avec Elle voulait sur Sky. Passez une bonne nuit sur la radio des numéros 1. Salut à Cédric qui est là sur l'application Skyrock. Un bon classique pour commencer la journée. Oui, on vient d'écouter 50 là. Quelques minutes sur Sky. Salut à Sarah, salut à Kev qui est là. Salut à DJ Scary aussi. Vous tous à l'écoute de Skyrock toute la nuit. Ça se passe en direct avec le son d'Ariana Grande. Elle a sorti un nouvel album il y a quelques jours. Il cartonne numéro 1 aux États-Unis. Aussi Ariana Grande sur Sky. Leto débarque aussi. Et on va écouter Adèle Question sur Sky.

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0: démarrer ce mardi ensemble. On est le 11 août aujourd'hui, j'espère que ça va pour vous. Écoutez, eh ben moi ça va, content de vous retrouver, de vous accompagner. Surtout que dans un instant, on va découvrir un couple, Christopher et Jennifer. On sera dans les coulisses de leur relation. Et puis surtout, on a une question à vous poser ce matin. Comment vous avez rencontré l'amour? Où est-ce que vous avez rencontré l'amour? Vous lisez du tout sur votre application Skyrock. On en parle dans moins d'un quart d'heure. Et juste avant, bah, comme promis, on fait péter la banque. Il y a de l'argent à gagner dans le morning ce matin sur Sky.
1: Et ils sont là pour jouer avec nous. On a un garçon, on a une fille. Honneur aux filles, voici nos auditeurs en or ce matin. C'est l'heure de faire péter la banque sur Skyrock. Avec le tout nouveau jeu inventé par Sam. Je sais pas où t'as eu cette idée géniale, Sam.
2: Ah, je sais pas, c'est génial. Ça va traverser l'esprit.
1: C'est le talent.
2: Exactement. Merci.
1: Alors, nos auditeurs en or, on a qui? On a Isabelle en direct avec nous. Tu représentes les filles. Bonjour Isabelle.
3: Bonjour.
1: Salut. T'appelles d'où Isabelle?
3: J'appelle de l'Allier, de Montluçon.
1: De Montluçon, salut Montluçon. Tu vas être opposé à Lucas, qui est notre auditeur en or ce matin. Bonjour Lucas.

0: Salut l'équipe, salut Difool.
1: Salut.
2: Salut, salut Lucas.
3: Salut Lucas.
2: T'es où Lucas?
0: Moi je suis sur Lyon.
2: Sur Lyon, donc c'est un match Lyon-Montluçon ce matin. Les garçons contre les filles contre les garçons. Vous êtes nos auditeurs en or et vous allez jouer, eh ben, comme à la télé, dans une famille en or. Je vais vous poser des questions et vous allez nous donner la réponse la plus probable. La réponse la plus donnée.
3: Ouais, il faut être le plus proche du top 1.
2: Exactement.
3: Pour gagner le billet de 50.
1: C'est ça. Alors,
2: des trucs de la vie de tous les jours. Tiens, il y a peut-être truc. Vous habitez, vous êtes en couple tous les deux. Enfin, pas tous les deux ensemble, Isabelle et Lucas.
1: Oui, oui.
0: Ouais,
2: ah, vous êtes en couple, donc c'est un truc auquel vous allez pouvoir répondre facilement. Déjà, faites-vous un bisou, on n'a pas fait le bisou.
3: Bah oui, le petit bisou.
0: Bisous.
4: Bonjour Lucas.
1: Oh, c'est mignon.
2: T'es super Isabelle, toi. Et tu fais de très beaux bisous, Lucas, aussi.
3: Ouais.
2: J'ai le premier billet de 50 euros pour vous avec cette question. Que peut faire votre conjoint ou votre conjointe au lit qui vous énerve systématiquement?
0: Ronfler.
4: Ronfler. Ah, merde.
2: Ah, il t'a grillé de peu, hein. Et c'est ronfler, première. C'est la top réponse.
1: C'est la top réponse.
2: C'est la top réponse. En un, c'est ronfler. En deux, qu'est-ce qu'il peut faire ou qu'est-ce qu'elle peut faire, votre partenaire?
1: Péter.
2: Comment?
1: Péter.
2: Péter, numéro 4. Ouais, quatrième.
3: Prendre la couette.
2: Tout la couette. Tirer la couette, deuxième réponse.
3: Ah ouais.
2: En numéro 3, c'est passer des heures sur son téléphone. Ah, c'est vrai que c'est relou, ça.
1: Ah ouais.
2: Ah ouais, ouais, ouais. Elle scroll.
3: T'as la lumière
2: qui t'empêche de dormir. Terrible. Et après, prendre trop de place, ça, c'est ce qui arrive régulièrement à Rémi. Enfin, à la pauvre chérie de Rémi, et oui. Et,
5: non, moi, je prends pas trop de place.
1: Ah bon? Ouais,
5: non, je suis dans mon coin, recroquevillé.
2: Bon, 50 euros pour Lucas. De peu, hein, Isabelle, t'étais presque bonne là-dessus.
0: Hein. Ouais.
2: Bon, vous allez bosser ce matin. Quelle est la première...
0: Cet après-midi,
2: ça marche aussi. Écoute bien. Écoute bien, Lucas. Quelle est la première chose que vous faites en arrivant au travail?
4: Te déshabiller.
0: Moi, je bois un café.
4: Enlever tes habits.
2: Tu te mets tout blouson. Tu te mets tout nu.
4: Enlever le blouson. Non, j'enlève le blouson.
2: Alors, enlever le blouson, c'est la cinquième bonne réponse.
0: Boire un café.
2: Mais boire un café, c'est numéro 3.
3: Ah, ouais. Ah bien joué.
2: Et ouais, donc c'est pour toi, Lucas, les 50 euros. Et vous dites pas bonjour aux collègues.
3: C'est premier, ça?
4: Je travaille toute seule.
2: Oh, ah ouais, t'étais désavantagé pour la top réponse, toi.
4: Bah ouais.
2: Dire bonjour aux collègues en numéro 1, allumer son ordinateur pour ceux qui sont dans les bureaux en numéro 2, boire un café en numéro 3, enlever sa veste en numéro 5 et en numéro 4, c'est mettre sa tenue de travail quand on en a une.
1: Ok.
2: Alors ça fait encore 50 euros pour Lucas. Et ouais, Lucas, faut laisser un peu d'argent. Isabelle, hein, elle est sympa, t'as fait un beau bisou.
4: Ouais, elle va être sympa quand même. Hein.
2: Bah oui, même. Alors, ah, ça, j'ai une super question là, attention. Qu'est-ce qu'il est normal de faire avec un chien? Mais beaucoup moins avec un être humain.
4: Le câlin.
2: Ah, attendez, Isabelle, t'as dit?
4: Le promener.
2: Le promener.
0: Ah ouais.
2: Et ouais. Et Lucas, t'avais dit?
0: Bah, des câlins.
2: Oh bah non, tu peux faire des câlins à un être humain.
3: Bah oui.
0: Bah ouais. J'en fais plus à mon chien quand même.
2: Ah bah c'est normal, ça c'est normal Lucas, moi je suis pareil, hein, moi aussi c'est pareil. Mais c'est pas la top réponse, la top réponse c'est toi qui l'as Isabelle. Bravo.
3: Ouais.
2: 50 euros pour toi.
3: Bien joué.
2: C'est vrai que promener... un être humain en laisse, c'est pas commun.
1: C'est pas non. Super.
2: Non. Sauf si tu as des fantasmes un peu particuliers, mais bon.
3: Voilà.
2: Numéro 1, le promener en laisse. Numéro 2, l'amener faire ses besoins.
1: Ouais, c'est vrai.
2: Allez, viens, ma chérie, on va aller faire caca.
3: Allez.
2: Tu viens avec moi. Numéro 3, lui gratter le ventre. Numéro 4, jouer à la balle.
1: Ouais,
2: bah, moi, je joue à la baballe avec Guigui.
3: Il adore.
2: Bah, oui. Hein. Bah, il adore. Bien joué à la baballe.
3: Mais fouf.
2: Et le brosser. Oh, je brosse également, Guigui.
3: Ouais, merci d'ailleurs pour ça.
2: Brosser en numéro 5. Ça fait donc 50 euros en plus pour
3: Isabelle.
2: Ça fait 100 partout.
3: Non, 50 balles pour Isabelle.
4: 50 pour moi.
2: Ouais. Oh, t'es pas
3: et 100 euros pour Lucas.
2: Vu, je voulais donner 50 euros de plus, il a pas voulu.
3: Je respecte les règles.
2: Il est méchant.
4: Ah, ils sont pas cool. Hein.
1: Non, pas du tout, même.
2: Vous ne l'avouerez jamais à votre conjoint ou votre conjointe. Mais vous préférez votre ex, pourquoi?
4: Pourquoi je préférais mon ex? Il était mieux au lit.
3: Le cul. Oh.
2: Bonne réponse de tous les deux en même temps.
3: Ouais.
2: Le sexe, ouais.
3: C'est la top réponse.
2: En numéro 1, c'est le sexe. C'est vrai que dire à son ex, à sa meuf, que ton ex était meilleur pour
1: kiki, ça craint,
2: hein. C'est pas super.
1: Craint.
2: Après, il y a son humour, sa famille, sa beauté et son style. Et attention, dernière question. Pour faire la différence, puisque vous êtes à 100 euros chacun, quel beau match. Nous jouons aux auditeurs en or sur Skyrock. Quel détritus traîne généralement dans une voiture?
0: Des mouchoirs.
4: Des canettes vides.
2: Des canettes vides. Vous avez tous les deux bonnes réponses. Mais quelle est la meilleure bonne réponse? Les mouchoirs pour toi, Lucas, numéro 2. Et les canettes, numéro 5. En numéro 1, c'est des bouteilles d'eau. En numéro 3, des emballages de gâteaux. Et en numéro 4, des tickets de stationnement. Je sais pas pourquoi, mais moi, je les collectionne, les tickets de stationnement.
1: Non, mais toi, t'as tout dans ta voiture. Des bouteilles d'eau, t'as tout.
2: Bah, elles sont derrière le pare bidule là, qu'on a devant les yeux. Là,
3: Par soleil. Baisses.
2: Voilà, ça.
3: c'est le nom.
2: Je sais pas pourquoi, je les garde. Mais
6: ça sert à rien.
2: La bonne réponse, enfin la meilleure réponse, c'est Lucas qui l'a donné. Lucas, t'as 150 euros. Et Isabelle, c'est bien parce que t'as 100 euros aussi. Tous ces billets là, ils sont pour vous. On va vous envoyer ça à la maison. Et j'ai regardé dans la voiture de Rémi, il y a également des couches-culottes.
3: Des cotons-tiges.
7: Des cotons-tiges, normalement.
2: Non, c'est pas bien vrai. Bien vu, des cotons-tiges, oui. Lucas. Bien vu.
3: Des cotons-tiges. Bien, ouais.
5: Là, il y a des pièces mécaniques dans ma voiture.
2: Il y a des gâteaux écrasés par terre aussi. Ouais. Des petits gâteaux écrasés.
6: Du maquillage aussi.
2: Des pièces mécaniques, t'as dans ta voiture.
5: Ouais, je dois apporter des pièces à mon pote pour ma voiture de course, donc ça traîne depuis 3 semaines dans ma bagnole.
2: Mais ta voiture, c'est un dépotoir. En fait, c'est une déchetterie, la voiture de Rémi, là.
5: Non.
2: Bon, bah bravo à tous les deux, on fait des gros bisous. Bisous Isabelle.
4: Bisous
2: Lucas.
1: Bisous.
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0: Swims pour bien terminer ce mardi tous ensemble. On est le 11 août 2026. Vous avez choisi Skyrock, vous avez bien fait. Surtout qu'on termine ce mardi ensemble et on va démarrer ce mardi soir ensemble et on va passer la soirée ensemble avec Difool et toute l'équipe. Là, c'est parti, coup d'envoi de la plus grande radio libre de France, la radio libre de l'été. 21h minuit, c'est maintenant. Et moi, je vous retrouve demain matin à 5h pour le Morning Best et à 16h pour le 16-21. Allez, radio libre, c'est parti.
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3: À la plage, t'as pas fait à la plage?
4: Bah oui,
3: à la plage.
4: Ouais,
3: à la plage.
5: Ah oui, j'avais fait sur la mer.
3: Ah ouais, bah
5: ouais. Sur un pédalo.
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5: Ouais.
4: Il y avait mon fils à côté qui pédalait.
5: Ah oui, pas mon fils.
4: Il faisait du toboggan.

0: heure sur Sky, mais oui, on est premier sur le rap. C'était Sexy Nana. Et elle est sexy, la Marie. Et toute l'équipe est très sexy ce soir. Hein. C'est parti jusqu'à minuit. 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
1: 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Difool.
0: Il a mal au cul.
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0: Et ouais, c'est parti jusqu'à minuit sur Skyrock. Ouais. Merci à vous d'être là. On vous souhaite une belle soirée. Yes, on est mardi. Yes. Et c'est parti avec toute l'équipe qui est là. Bonsoir.
4: Bonsoir.
5: Bonsoir les filles.
0: Bonsoir les filles. Bonsoir Romano.
4: Bonsoir. Très bien.
0: Bonsoir. Bonsoir Marie. Ça va bien.
6: Bonsoir tout le monde.
0: En pleine forme aussi.
6: Oui.
0: Tu regardes Romano et tu ris.
6: Bah oui, je ris parce qu'il n'arrive pas à faire une phrase.
0: Il est complètement incompétent.
4: Tu as l'air aussi dans un bel état, Marie.
6: Je vais pas te laisser seul.
0: C'est bien. Bonsoir, Guigui.
2: Bonsoir, tout le monde.
0: Bonsoir, ça va, Guigui?
2: Ouais, ça va, parfait.
0: Ouais, beau gosse, tranquille.
2: Beau gosse, je sais pas, mais tranquille, oui.
0: Tranquille, beau gosse, Samy.
7: Salut, bonsoir, l'équipe. Bonsoir.
0: Samy qui sera l'arbitre du grand match de ce soir.
7: Ah, ça va être génial.
0: Et oui, c'est question pour un gros con avec le présentateur Romano qui est là.
4: Exactement, oui, je suis en train de préparer les questions
0: et
4: tout ça.
0: Et Marie qui ouvre la buvette pour questions pour
6: exactement. Bon.
0: Et le grand match avec les deux cerveaux de l'équipe qu'on retrouvera tout à l'heure, qui sont déjà là et qui seront avec nous dans ces 3 heures de Radio Libre jusqu'à minuit. Karim d'un côté.
7: Kikou les boys and girls.
0: Kikou à toi. Salut Karim.
7: Salut.
0: Et de l'autre côté, Cédric.
3: C'est ça, c'est moi ma gueule.
0: C'est toi.
8: Salut les filles.
3: Bah salut les filles, salut les mecs aussi.
0: Salut
3: les mecs.
0: Bon, jusqu'à minuit, on est là, profitez bien. On va parler de plein de choses ce soir. Il y a Léa qui a trouvé un truc en fouillant le téléphone de son mec, je crois. Elle a découvert un secret dont on va reparler dans un instant. On va la retrouver avec nous, Léa. Préparez-moi Léa, on va démarrer avec elle parce qu'on va démarrer avec du show. Il n'y a pas longtemps, tu en parlais des petits plaisirs qu'on peut se faire avec des petits objets. Et bien, on en reparlera ce soir d'ici pas très longtemps, c'est possible aussi. On parlera également d'un petit plaisir que certaines filles adorent qu'on leur fasse. De quoi parle-je?
4: Les sacs à main?
0: Non. Mais non, je parle d'un truc sexuel. Mais si, mais oui, on parlera de cunilingus tout à l'heure.
6: Après, ça dépend comment c'est fait.
2: Sac à main, il a dit.
0: De sac à main.
6: Sac à main.
0: Je m'attendais à tout.
4: Non, mais je sais pas. T'aimes bien les sacs à main.
0: Ouais. D'embrouilles de couple avec la famille. Aussi, on aura Kamel qui sera en ligne avec nous, qu'on retrouvera tout à l'heure aussi. On a plein de choses à faire ce soir. Et peut-être même des problèmes avec les gens qui nous entourent. 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Ça nous permet de découvrir plein de petites stories, de petites stories de vie. D'ailleurs, vous avez un petit plaisir que vous aimeriez bien qu'on vous fasse ce soir? Je parlais du cunilingus pour les filles. Marie, un petit cuni?
6: Non, moi, je suis pas très cuni.
0: D'après toi, qui est le meilleur lécheur de l'équipe? Tiens, Karim, est-ce qu'il... Non, Karim, il aime pas ça.
6: Ah,
0: non.
6: C'est Romano.
7: Moi, je suis...
0: Romano, le meilleur.
2: Romano, il bouffe.
0: C'est pas Samy?
6: Je pense que c'est Romano.
0: Non, Cédric, il a une grosse bouche, Cédric.
3: Je suis un champion là-dedans, Marie.
4: Elle est petite bouche. Écoute, Marie,
0: dès qu'il s'agit de position, Cédric.
4: Allez, vas-y, Marie. Prends place sur le siège gynécologique.
6: Je ne veux pas tester, il m'a posé une question, donc je pense que c'est toi, ouais.
4: Ah, bah c'est gentil.
0: Guigui, non, tu ne l'as pas.
6: Après, il y a quand même Difool avec son grand nez, tu sais, je pense qu'il
0: t'aime bien.
2: Non, elle a dit Romano.
0: T'aimes pas?
2: Non, mais c'est Romano, elle a dit.
0: Mais pourquoi tu veux pas Marie?
2: Non, mais parce que c'est Romano qui s'en occupe, là, de toute façon.
4: Ah, bah tu sais, il y a à manger pour deux.
2: Il y a à manger pour tout le monde.
6: Non, c'est toi, Difool.
4: C'est un buffet à volonté.
6: C'est toi, Difool.
0: Voilà. Bon, allez, on aura nos doubles appels à retrouver aussi. Tiens, on va se les faire avant 10h du soir. Bon, un beau programme. Et puis, la première de la soirée pour démarrer, eh bien, c'est Léa. On va faire la connaissance de Léa. Léa en direct de Lyon. T'as 22 ans, Léa, c'est ça?
9: C'est ça.
0: Et toi, tu nous appelles parce que tu as un mec et tu as grillé un truc dans le téléphone de ton mec et tu voulais nous en parler ce soir.
6: Ah,
9: exactement.
0: Et a priori, c'est pas un super, super truc. D'abord, une question. Est-ce que tu fouilles souvent dans le téléphone de ton mec, Léa?
9: Je le faisais beaucoup avant, mais non, là maintenant, ça fait très très longtemps que j'ai pas fouillé.
0: La preuve, puisque tu as découvert un truc il y a pas longtemps. Non, mais a priori, tu as bien fait de fouiller dans le téléphone de ton mec parce que t'as découvert un truc. Qui c'est qui fouille dans les téléphones de ses chéris?
3: Moi,
0: je fais jamais ça.
3: Ah, pour moi, si tu fouilles, c'est que tu vas trouver des trucs. Mais cette histoire, elle est déjà finie.
0: C'est marrant parce que moi, je fais jamais. J'ai même pas envie de fouiller dans le téléphone.
6: Ah, moi non plus. Je veux pas qu'on touche au mien, donc je toucherai pas.
0: Ouais, même pas. Mais moi, c'est que je fais confiance. Je me dis, qu'est-ce que tu veux qu'elle aille faire ailleurs? Elle m'a, moi.
2: Ah, bah là, c'est
6: comme ça, Difool, évidemment.
0: Pourquoi tu veux qu'elle aille voir ailleurs?
3: Non, moi, des fois, je fouille. comme ça, tu vois.
0: Toi, tu étais une grosse fouillasse. Une grosse fouilleuse.
3: Une fouillasse. Non, je fouille de temps en temps, tu vois. Mais si un téléphone devant moi qui est débloqué, qui n'est pas utilisé, bah pourquoi je l'utilise pas? Je regarde.
0: Mais même, genre, par exemple, je laisse mon téléphone là, t'es capable de regarder dedans.
3: Ah, je pourrais, ouais.
0: Mais t'es une vraie merde.
6: Ah ouais, t'imagines.
0: Non, mais c'est pas bien de faire ça à ses amis.
3: Bah, pourquoi?
0: Bah, parce qu'après, ils ont plus confiance en toi. Ils ont bien raison de plus avoir confiance en toi.
2: T'as, c'est un vrai fouineur, Cédric.
7: C'est vrai que t'es un fouineur.
0: C'est une fouilleuse.
2: Ah non. Une belle fouineuse.
3: Bah, non, je me considère pas comme un. Je sais pas, moi.
0: Tu fous
3: normal.
0: Toi, tu trouves ça normal?
3: Ah, y a un truc qui est ouvert.
0: De regarder la vie privée des gens.
2: Mais t'as pas honte?
3: Non, j'ai pas honte.
2: Il est content en plus. Non, j'ai pas honte.
0: Une fois, il s'est fait griller, Cédric, parce qu'il avait laissé son ordi ouvert, et puis bon, il y avait tous les anciens.
3: Les dossiers sur
0: les anciennes fenêtres. Non, les anciennes fenêtres qui étaient ouvertes. Et donc, c'est là qu'on est tombé sur Big Black Dicks.
3: Ouais, ouais. Là. Ça, c'est la grosse blague de Gifou, là. Dès que je vais chier.
2: Mais ça arrive à quelqu'un d'autre de l'équipe dernièrement. Ça arrive à une autre personne de l'équipe dernièrement, et cette personne ne le sait pas qu'on a tous vu ça.
3: C'est qui?
2: Je vais pas dire, gros, mais son téléphone était posé. Ouais. Et en fait, c'était les pages internet, et cette personne-là est allée aux chiottes. Je sais pas si elle est partie chier.
3: Ah, tu sais qui c'est?
2: Et gros,
0: c'est Samy.
3: Dans l'équipe du soir, c'est pas moi, gros.
2: Non, c'est dans l'équipe du soir.
3: J'étais là.
2: Ouais, Samy était là. Et je vois ça, je dis, oh les gars, regardez ce qu'il regarde comme site de cul. Et c'était, il y avait, je crois, 5-6 pages de site de cul.
0: C'est Guigui.
2: Parce que normalement, j'ai toujours mon téléphone bien verrouillé.
6: La tête de ma mère.
0: C'est Guigui.
3: Dans l'équipe du soir.
2: Dans l'équipe du soir.
3: Mais on dira pas qui c'est. Oh, tu dis pas, gros.
2: Non, je dis pas c'est qui.
3: Je dis pas ça, c'est qui. Mais c'est vrai qu'on a rigolé.
2: C'était bien drôle.
3: On n'est pas des langues de pute parce qu'on l'a dit à personne.
2: C'est vrai.
0: Non, bah c'est la première chose.
2: Ah merde, Ah, en vrai, ça me calme. Ah,
3: même si tu dis le nom, on dira pas oui.
0: Je suis au courant et je sais que c'est pas Guigui.
2: Ah, oh, c'est pas vrai.
6: Ah, bâtard.
0: Ouais, tu croyais que c'était toi?
2: Non, mais moi je suis.
3: Mais Guigui, c'est officiel.
2: Non, mais les gars. Surtout que j'étais là à ce moment-là.
0: Pourquoi tu te branles sur ton téléphone?
2: Non, mais pas avec vous, pas ici.
0: Ah, mais tu te branles sur ton téléphone. Moi je trouve que c'est trop petit un téléphone pour se branler.
2: Ah, mais tu prends quoi toi? Tu prends ta télé?
0: Non,
6: c'est
0: mais
6: trop petit.
2: C'est vraiment le truc XXL.
3: Si, mais ils sont à fond.
2: Non, mais flemme, parce que si je prends l'iPad il est utilisé par toute la famille. Donc c'est franchement, je me vois pas assez dans le délire. Ah, non, mais pas les tâches, mais bon, je me dirais putain, mon daron il l'a utilisé il y a 10 minutes, tu sais, c'est bof quoi.
0: Bah, il a peut-être fait la même chose.
2: Oh, mais casse-toi. T'es ouf.
0: Bah, c'est jamais lui.
2: Non, bah écoute, je suis pas au courant en tout cas. Et je veux pas l'être.
0: Bon, alors.
2: Toi, qui veux savoir c'est qui?
0: Ah, tu sais qui?
2: Je peux même vous dire ce que regardait.
0: C'est Romano.
2: Je peux même vous dire. Non, j'irai pas ce que regardait la personne. Comme... Oh, non, j'irai pas. Parce que c'est trop de précision. Ouais. La personne, elle va savoir. J'irai pas.
3: Ah bah, c'est marqué,
2: j'ai vu quel type de vidéo.
3: C'est toujours pas.
0: Non. On ne parle pas des absents. On parle pas des absents.
2: Ah, le bâtard.
3: On parle pas des absents.
0: Bon, allez, on va parler avec toi, Léa. Donc...
2: C'était toi, Cédric, gros. On commence par rigoler.
0: Voilà.
2: Rigole pas, man.
3: C'était des chimails.
0: Alors, Léa, explique-nous ce qui t'est arrivé. Donc, oui, t'as 22 ans. Ça fait combien de temps que t'es avec ton mec, toi, Léa?
9: Ça fait 8 ans que je suis avec lui et je suis avec lui depuis que j'ai 13 ans en fait.
0: Ah ouais, d'accord, donc une histoire bien sérieuse. T'imagines, voilà. T'es sorti avec lui, t'étais au collège et t'es encore avec lui maintenant.
9: Ouais.
0: Et tu bosses maintenant ou tu continues les études à 22 ans, tu fais quoi?
9: Non, ça fait 4 ans que je bosse, je suis responsable et tout, non, c'est...
0: C'est marrant d'être toujours avec le même mec depuis l'âge du collège.
9: C'est rare maintenant, mais j'ai réussi.
0: C'est une belle histoire, c'est bien. Enfin, une belle histoire pour jusqu'au moment où t'as fouillé. Mais pourquoi tu fouilles dans son téléphone alors que tu devrais avoir confiance?
9: Mais alors, de base, j'étais pas pour fouiller en fait. J'avais son téléphone parce que j'étais en train de commander un truc.
0: Ouais, ah d'accord, c'est un accident.
9: Et en fait, non, je me suis juste souvenu d'un truc que j'avais vu sur TikTok en fait où on pouvait récupérer les SMS supprimés.
0: Ok. Ah, tu voulais savoir mais pourquoi t'as voulu faire ça? T'avais un doute?
9: Je sais pas, j'ai voulu essayer, je sais pas, il y a pas de raison, je sais pas, j'avais envie d'essayer.
0: Un sixième sens, je sais pas.
9: Peut-être, c'est l'instinct, j'en sais rien, mais j'ai essayé, je me suis rappelé de ça d'un coup et du coup j'ai voulu faire ça.
0: Ok. Et t'as donc découvert les SMS qu'il avait envoyés récemment?
9: Ouais, c'est ça.
0: Et t'as découvert quoi?
9: Il y avait juste un seul message supprimé, donc voilà, c'était un 06, 95, etc. Enfin, c'était pas enregistré sur son téléphone, donc du coup j'ai récupéré le numéro. Et donc, il y a juste un seul message d'envoyé, donc c'est lui qui l'a envoyé, et il a écrit « Salut, quels sont tes tarifs ?»
2: Aïe.
0: Ah, mais il voulait peut-être faire réparer la voiture.
3: Bah ouais,
6: tes tarifs.
2: Ah oui, c'est ça.
3: Bah, si. Le garagiste.
0: Non, ou il achetait peut-être qu'il achetait du shit, hein.
2: Ouais, ça, ouais. Non, mais est-ce que t'as eu la réponse du gars?
3: T'inquiète, t'as écoute.
9: Non, tout de suite, je me suis douté. Donc, ce que j'ai fait, c'est que j'ai pris le numéro, j'ai tapé sur Google et puis j'ai trouvé ce que je voulais trouver, quoi.
0: Alors, c'était
2: quoi? C'était quoi, un garage?
9: Bah, c'était. Non, c'était le numéro d'une pute, hein, clairement.
0: Ah, c'est une pute.
6: Ah, bah voilà, comme ça, c'est clair. Hein.
0: Est-ce que c'est vraiment trompé d'aller voir une pute?
6: Bah évidemment que c'est trompé.
9: Ah bah bien sûr, mais c'est encore pire que trompé. C'est pire que trompé.
3: Ah, il n'y a pas de sentiment, c'est que de la baise.
0: Bah oui.
2: Non, mais peut-être qu'il voulait juste les tarifs sans vraiment y aller. C'était juste à titre informatif.
0: Il a pris des renseignements pour un pote, nous dit Will.
3: Ah bah ouais, exactement.
0: Will, là, sur la place.
3: Ou c'était peut-être pour toi, il voulait te mettre sur le site aussi.
0: Non.
3: C'est pour savoir les prix, tout ça.
0: Ouais, non, t'y crois pas, ça, ouais.
9: Non, mais voilà, du coup. Bah du coup j'en ai parlé tout de suite, donc au début sa réponse c'est je sais pas, et ouais. Ensuite en fait lui c'est un mec qui travaille en déplacement du lundi au vendredi déjà, voilà.
0: Ouais. Ah ouais, donc il est pas avec toi pendant toute la semaine.
9: Voilà, et donc il part avec ses collègues et en fait il me dit voilà, depuis hier il démord pas, il me dit que c'était pour son collègue, il avait plus de batterie, il a pris son téléphone et il a envoyé le message.
0: Et imagine que ce soit vrai.
9: Et eh ben c'est pour ça que j'appelle, c'est que j'ai un côté qui me dit fais-lui confiance et j'ai un gros côté qui me dit c'est trop gros pour y croire, c'est vraiment trop gros.
2: Ah c'est gros, en vrai c'est très très gros cette histoire.
0: Ah non, mais
9: gros de genre en plus ils travaillaient de nuit, donc genre ils étaient au travail, son pote il a pris le téléphone, il a regardé sur Google un numéro et non c'est trop gros pour moi, c'est vraiment trop gros.
0: Il avait peut-être plus de batterie, plus de téléphone, pas de.
3: Bah ouais.
9: Bah il me dit qu'il avait plus de batterie son collègue, mais c'est moyen, c'est gros. Mais et j'ai essayé de lui mettre la pression parce que du coup on vient d'acheter une maison, donc je lui ai dit voilà, tu me dis pas la vérité là, demain j'appelle le notaire, il sait très bien que je vais le faire, et il démord pas, il me dit non, je te jure c'est pas moi, je te dirai pas ce que tu veux entendre parce que c'est pas vrai, il me dit c'est pas moi.
0: Bon, est-ce qu'il a l'air sincère quand il dit c'est pas moi?
9: Ouais. Bah je sais pas. C'est parce que sa première réponse quand je lui ai dit c'était quand je lui ai demandé c'est quoi le enfin pourquoi t'as envoyé ça, il me dit je sais pas, je me rappelle plus. Mmh. Et après il m'a dit c'est mon collègue, donc moi je lui ai dit mais pourquoi tu changes d'avis, et en fait lui il me dit parce que je me rappelais plus, ça faisait une semaine que le message était envoyé, je me rappelais plus c'était lui qui avait envoyé ça.
0: Et voilà ce que c'est de rendre service à un collègue. quand on sort avec une fille qui est parano. Et voilà.
2: Ah ouais.
0: Bon, vous en pensez quoi?
2: De toute façon, tu pourras jamais avoir la vraie réponse finalement, ça va être compliqué quoi.
0: Sauf s'il te dit. Sauf s'il assume. Sauf s'il avoue vraiment qu'il est allé voir une prostituée.
2: C'est le seul truc.
0: Mais pour toi, c'est vraiment grave s'il va voir des prostituées? S'il va voir des putes?
9: Mais bien sûr, mais c'est le pire que tout. Enfin là, clairement, moi je reste pas avec lui. Enfin là, je vends la maison, je prends l'avocat pour le gosse, je fais tout. Enfin clairement, non.
0: Ah, vous avez un enfant?
2: Ah, c'est fin de l'histoire là.
0: Vous avez un enfant en plus?
9: Ah, c'est fin. Ah, oui, on a un enfant, c'est fin de l'histoire.
0: Alors, bah, je dis c'est peut-être ça parce que je suis un gars, vous pouvez me contredire, hein, bien sûr, parce que vous avez la parole, vous pouvez réagir. Mais je trouve ça moins grave que d'avoir une relation avec d'autres meufs. L'histoire de la prostituée.
2: Ouais, c'est pareil. Parce qu'il n'y a pas de séduction en fait.
0: Oui, c'est juste.
2: Non, mais c'est pareil, gros.
0: Il paye, il baise.
6: Ouais, c'est voilà, moins grave, mais c'est quand même.
2: Ta meuf, elle fait ça, gros, pour moi, c'est trompé. Hein.
0: Marie, toi, par exemple, ton mec.
6: Non, mais c'est quand même trompé. Moi, j'y croirais pas à ces explications-là.
0: Alors, tu crois pas, toi?
6: Non.
0: Moi, je croirais, moi.
6: Toi, tu crois? Moi, je crois pas, moi.
0: Vous voyez quelqu'un qui le défend parce que je vois.
6: Ouais, c'est bien, mais bon, là.
2: Il fait le bon, mais bon.
6: C'est gros, quoi.
3: Ouais, c'est le bon samaritain.
0: Tu crois pas non plus.
2: J'y crois moyen, en vrai de vrai.
3: Moi, je pense que t'es pour un pote à lui, c'est rien. Ouais. Et puis, une pute, c'est pas trompé, comme on a dit.
2: Bah non.
3: T'as pas de sentiment que des centimètres.
0: Non, mais c'est con pour une histoire. Moi, ce qui me fait de la peine dans votre histoire, c'est que le truc, ça dure depuis 8, 9 ans, même, ça fait 9 ans que vous êtes ensemble.
2: C'est une belle histoire, c'est dommage.
0: T'es avec lui depuis l'âge de 13 ans, t'en as 22.
3: Ah non, mais il a glissé une fois, c'est rien. Tu peux lui pardonner.
0: Après, on
9: vend. Non, il n'y a pas de glissade.
0: Non, mais
3: ça
0: bon.
3: Peut arriver de glisser sur une peau de banane.
2: Bah ouais, par exemple.
3: Ah, comme ça. Bah, c'est ce qui va arriver, Muskin.
0: Cédric, t'en penses quoi, toi?
5: Ah, pour moi, c'est trompé, t'as vu.
0: Ah, c'est trompé pour toi.
5: Ouais, moi,
0: non, mais d'après toi, c'est pas
5: moi,
0: ça.
5: Moi, je réagis comme Léa.
0: C'est vrai ou c'est pas vrai, son histoire?
5: De quoi, qui est vrai, quoi?
0: Bah, ce qu'il raconte, genre, il l'a fait pour un collègue.
5: Non, c'est pas vrai, gros.
0: Tu crois pas?
5: Mais bien sûr que non.
3: Mais si.
5: Pourquoi son collègue, il prend pas son propre téléphone?
0: Justement,
2: il a pas de batterie.
0: Il y a plusieurs messages. Tiens, je vais te lire les messages que vous nous envoyez. Zi Alex, il a 21 ans, il nous dit, t'as qu'à demander à son collègue, tu vois. Le dialogue est important, car ça veut peut-être dire qu'il y a quelque chose qui va pas dans votre couple, lui dit 94. Non, il a juste envie de sexe. Vous baisez souvent, vous faites souvent l'amour ou il y a des problèmes sexuels?
9: Bah oui, non, c'est basique, mais oui, on fait des. Après, c'est ce qu'il me dit. Il me dit non, mais enfin voilà, ces explications, c'est je mettrai jamais de l'argent là-dedans, t'es folle, tais-toi, quand tu te retrouves, t'as envie de faire l'amour, je vois pas pourquoi j'irai voir ailleurs, enfin voilà, c'est ça en gros.
3: Mais franchement, c'est pas pour le défendre, mais moi, ça c'est déjà arrivé qu'un pote à moi, il prenne mon téléphone pour aller niquer une pute hein, sur des sites. Hein.
0: Ah, tu vois, donc tu vois, ça peut vraiment, arriver.
3: Pour de vrai, c'est même pas à moi, j'essaie de défendre ou quoi, tu vois, pour de vrai.
0: Donc tu vois,
9: Léa. Moi, une copine qui me dit ça, qui prend mon téléphone pour faire ça, moi, mon premier réflexe, déjà, je supprime pas le message.
0: Ah si, moi, je supprime, moi. Ah bah,
9: non,
0: si,
9: bah,
0: bah
9: non, justement, c'est que t'as quelque chose à cacher.
8: Bah si,
9: du coup.
8: Ouais, bah non.
0: Non, non, mais c'est pas à cacher, mais j'ai pas envie d'avoir ça dans mon téléphone.
8: Bah ouais, puis tu vas insister, c'est créer une embrouille quand même pour rien. Si ta meuf, elle voit ça, tu dis, ah, si elle voit ça, elle va croire quand même quelque chose, tu vois, donc vaut mieux supprimer. Vrai.
9: Moi, je lui ai dit, tu me l'aurais montré toi-même, j'aurais réagi différemment.
0: Alors, qu'est-ce que vous en pensez? Bah, tiens, il y a plein de messages de filles. Tiens, on va commencer par les filles. Win Bowie, elle a 34 ans, elle nous dit, c'est surtout qu'il l'a effacé, donc c'est qu'il veut le cacher. Non, c'est parce qu'il a pas envie d'avoir le numéro d'une pute dans le téléphone.
8: Non, il veut pas avoir d'embrouille. Il s'est dit, si elle va tomber dessus, elle va m'embrouiller, me prendre la tête, donc vaut mieux que je supprime.
0: Et si je lui explique, elle va pas me croire.
8: Bah oui.
5: Alors, la meuf, elle a pas répondu, donc il est pas parti la voir aussi, tu vois.
0: Ah.
5: Bah, c'est vrai.
0: Ah.
9: Bah, c'est ce qu'il me dit. Mais après, il m'a dit, il est pas parti et tout. Enfin, bref.
0: Non, sinon, vos messages. Comet, elle a 25 ans, elle nous dit, il te prend pour une conne. Kali, qui te dit, pourquoi effacer si c'est le message de son collègue, ne sois pas naïve. Moi, ça m'est déjà arrivé de prêter mon téléphone pour un pote qui cherchait une pute. Ah, tu vois, Riyad qui nous envoie un message.
8: Tu vois, non, mais c'est vrai.
0: Riyad, ça lui est déjà arrivé. Demande directement à son collègue. C'est pas grave, un petit coup comme ça, tu vois, ce que nous dit, c'est François là qui nous envoie un message.
6: Ouais, c'est facile à dire quand t'es à l'extérieur du couple.
0: François, 22 ans.
8: Et genre, si imagine, c'est vrai, tu es incapable que tu lui pardonnes, c'est pas possible.
9: Ah non, bah alors là, mais non, c'est mort de chez mort. Ah non, mais là, j'avais déjà appelé le notaire pour un rendez-vous et tout. Non, non, c'est mort de chez mort.
8: Non, mais calme-toi.
0: Mais non.
2: Et son collègue, tu le connais
8: pas. En plus, t'as pas plus de preuves que ça, t'as qu'un message, tu vois.
9: Bah c'est ça le problème, c'est que si je prends la décision, faut que ça soit la bonne et
8: j'ai peur
9: qu'en fait c'est vrai, en fait c'est ça le problème.
0: Après on peut tous faire des conneries hein, dans la vie, ça arrive et puis...
9: Non, y a pas de conneries,
8: si,
9: quand t'as un enfant, quand t'as acheté une maison, non y a pas de conneries.
8: Il a glissé sur une peau de banane.
0: Tu recommences avec ta peau de banane.
6: C'était pas la fameuse peau de banane.
0: Tiens, regarde. Non, mais en tout cas, c'est pas des mythos, c'est les messages des auditeurs de Sky. Là. Regarde, il y a Vince Mess qui nous dit, moi, j'ai déjà prêté mon téléphone à un pote pour qu'il aille sur Viva Street à l'ancienne. Il y a juste en dessous Moko du 18. Salut, il est où ton message, Moko? Ah voilà. Moi, j'ai des potes qui vont sur des sites d'escorte et ils ont pris déjà mon téléphone.
8: Medellin aussi.
0: Medellin témoigne. Vous l'avez entendu derrière. Bon, je sais pas ce que tu peux faire, Léa. Moi, je ferai confiance à ton mec. Ça fait 9 ans que vous êtes ensemble, vous avez un enfant.
8: Mais tu sais ce que t'aurais dû faire?
0: Pour un petit truc, si t'as un doute, eh ben, il faut pas tout briser pour un doute, ce serait vraiment trop dommage.
8: Ouais, parce que déjà, c'est pas sûr.
9: Moi, j'ai pas envie de vivre dans le mensonge, en fait. Puis le petit, il a même pas un an. Enfin, franchement, là, c'est...
8: Mais il y a un truc où t'as déconné. C'est qu'il fallait même pas lui en parler. T'aurais dû ne pas lui en parler et continuer ton enquête pour voir si vraiment il va avoir des putes. Et là, tu l'aurais eu ou pas?
6: Ah ouais.
9: Garder ça pour soi, c'est dur.
5: Ah,
9: c'est
5: quand
9: dur.
5: Tu vois ça, tu pètes les plombs, t'es obligé.
0: Tiens, c'est des conneries qu'on fait
9: en fait, c'est surtout. Mais voilà, la réaction qu'il a eue, ça j'ai oublié, c'est qu'en fait, du coup, j'ai cramé le message. Et moi, premier réflexe que j'ai eu, c'est que j'ai pris mon téléphone pour prendre en photo. Et là, dès qu'il a vu que je prenais en photo, il m'a arraché le téléphone des mains.
0: Non, mais moi, ça m'énerve aussi. Tu prends mon téléphone, tu le prends en photo, je serais énervé.
9: Bah, c'est ce qu'il m'a dit. Voilà, c'est ce qu'il m'a dit.
0: Bah,
9: qu'est-ce que tu prends en photo? C'est mon téléphone, montre-moi ce que t'es en train de faire. Voilà,
0: bah, oui,
9: c'est
0: ce qu'il
6: m'a dit.
2: Ah oui, non, mais c'est
9: quand même bizarre.
8: C'est pas bizarre, c'est toi qui est bizarre.
0: Il y a Lucaïn qui prête parfois son téléphone à des potes pour qu'ils aillent sur des sites de cul. Ah, tu vois, Lucaïn, il a 16 ans et donc lui aussi, il prête son téléphone. C'est pas lui qui y va. Bien sûr.
8: Donc, non mais moi vraiment ça m'est arrivé gros.
0: Bah ouais je sais.
8: Tu sais on était posé dans la voiture le soir, il avait un peu de sous, il m'a dit attends fais voir, il avait plus de batterie, il m'a dit faut voir ton téléphone. Je lui ai donné, il est parti niquer une tempe.
0: Moi je pense dans le double il faut s'abstenir. Tu voulais demander quoi aux auditeurs, aux auditrices de Skyrock Léa, dis-nous tout.
9: Et bah c'était ça ma question, à ma place, est-ce que je pardonne ou je pardonne pas, qu'est-ce que je fais?
0: Sachant
9: en fait,
0: que t'es pas sûr du truc hein.
2: Ouais c'est encore un doute ouais.
0: Sachant qu'il y a un doute. Dans le doute, qu'est-ce que vous feriez? Vous nous laissez vos messages, vous agissez, on revient avec toi Léa dans un instant.
2: Oui.
0: Et attention, attention, la soirée continue avec vous tous et vous toutes, vous nous parlez de tout ce que vous voulez tous les soirs. Et là on a Romain qu'on va retrouver au téléphone avec nous. Salut Romain, 23 ans, c'est ça?
10: Salut les filles,
0: salut à toi Romain, mais oui, salut les filles.
10: Salut les filles.
0: Salut les filles qui nous écoutent. Salut,
5: non, salut Romain.
0: C'est Romain, oui.
5: Non, je t'ai fait la clé, c'est pour ça.
0: C'est bien, Cédric.
5: Ça m'a perturbé.
0: T'es perturbé ce soir. Toi, tu voulais nous parler de tes délires cul avec ta meuf, c'est pourquoi? Pour savoir ce qu'en pensaient les auditeurs, les auditrices de Sky?
10: Ouais, c'est ça. Bon, puis après, comment dire, un peu pour savoir un peu si on est dans le même délire que nous.
0: Donc, si vous avez les mêmes délires que Romain et sa chérie, explique-nous un petit peu de quoi il s'agit.
10: Bah nous c'est parti d'un petit délire calendrier de l'Avent.
0: Okay.
10: Puis calendrier de l'Avent sexuel bien sûr. On peut parler des calendriers de l'Avent chocolat. Mais comment dire comment expliquer ça? Ma copine en fait elle a commencé.
0: Et quoi, vous avez acheté les calendriers qu'on achète sur les sites de cul là?
10: Ouais, voilà, c'est ça.
6: Bon, ah ouais, avec des petits jouets, là.
10: Un délire comme ça. Ouais. On en parlait comme ça, et puis je l'ai commandé, et puis.
0: Mais il y a quoi chaque jour? Donc chaque jour avant Noël, tu ouvres une petite case et tu trouves quoi?
6: Ouais, c'est un petit cadeau.
0: C'est quoi ça?
10: Il y avait des jeux de cartes, des godes, des plugs.
8: Ça coûte combien ce machin?
10: Des vibros. celui-là, je l'avais payé 100 euros sur Noël.
8: Ah ouais.
0: Oh, c'est pas si cher, s'il y a des
6: blagues. Ouais, c'est pas si cher, c'est
0: un truc chaque jour.
10: C'est du bon truc. C'est du bon matos.
8: Quoi, un jeu de cartes, ça va. C'est pas non plus.
6: Ouais, mais y a pas que ça.
8: Ça vaut 2 euros, quoi.
0: Marie, elle a retenu les godes, elle.
6: Bah ouais, j'ai retenu les jouets, ouais. Bah forcément.
10: Ouais, ça va, c'est pas mal. Mais après, ouais, du coup, c'est venu que. Bah moi, j'aime bien me faire goder, en fait.
0: Ah, c'est ça ton délire sexuel?
10: Ouais.
0: Eh bien, écoute, ça tombe bien. Marie est très, très, très contente.
6: Non, bah, je suis très contente. Bah, écoute, c'est
8: Marie est une grosse godeuse.
0: Grosse godeuse qui va te respecter parce qu'elle adore les mecs qui se font goder. Tu les trouves ouverts d'esprit, c'est
6: bah,
0: ça?
6: Non, mais écoute, ah, chacun son truc, mais ouais, ouvert du cul, ouais. Mais non, moi, je l'ai fait qu'une seule fois, un mec, donc bon. Non, j'ai fait qu'une seule fois avec
0: Et c'est pas Radio Mytho, je le dirais.
6: Bah non, mais je vous l'ai déjà dit. Hein.
0: Régulièrement, un des membres de l'équipe qui allait aux vitrines ce week-end.
6: Non, mais je l'ai fait qu'une seule fois avec un god. Il y a qu'un seul mec qui a voulu le god. Après, les doigts. Bon,
0: ah, tu veux dire le gros god, oui, ça peut
6: Ah oui,
0: comprendre.
6: Je parle du god, ouais.
0: Ah oui, d'accord, ok. Mais les doigts, ça.
6: Doigts, j'ai fait plusieurs fois, oui, ça c'est clair.
0: Mais toi, c'est depuis quand? Parce que t'as 23 ans, Romain. T'as découvert le plaisir anal, le tien, en tout cas. Tu l'as découvert à quel âge? T'as toujours fantasmé là-dessus un peu?
10: Bah, il y a. Ouais, 5 mois à peu près.
0: Ah ouais, donc t'as attendu quoi, 22 ans, 23 ans pour découvrir que tu pouvais avoir du plaisir par les fesses.
10: Ouais, voilà, c'est ça.
6: Bah, en fait, mieux vaut tard que jamais. Hein.
10: Elle a commencé avec son doigt, et puis après, là, j'ai dit, bah vas-y, continue, elle l'a rentré, et puis c'est venu comme ça.
0: Mais ouais, c'était les godes, donc il y a 5-6 mois. Mais avant, tu laissais les filles jouer avec ton trou. J'ai dit que ça allait être chaud.
10: Non, après, ils n'ont jamais été là.
0: Ah, elles sont jamais.
10: Non,
0: elles
10: n'ont
0: jamais tenté le coup.
8: Le premier truc que tu t'es pris, c'est un doigt dans le cul, quoi.
10: Ouais, voilà, c'est ça.
0: Et t'as bien aimé.
6: C'est normal.
8: C'est pas désagréable.
10: Ouais, j'ai bien aimé, ouais.
0: Marie, c'est normal.
10: Ah non, c'est pas désagréable du tout.
8: Il y en a qui n'aiment pas, hein, mais.
10: Ah ouais, non, mais là, ça va.
6: Au moins, t'as testé.
0: Mais tu fantasmais là-dessus, je sais pas, quand tu regardais des films de cul, tu regardais, enfin, ça t'excitait. Tu t'imaginais en train de te faire doigter ou en train de te faire goder? Non, jamais.
10: Non, pas vraiment, non.
0: Donc t'as découvert ça dans l'acte.
6: Bah, ouais, c'est ça, parce que
0: grâce à calendrier de novembre.
6: Tu savais pas que ça faisait autant bien.
0: Vive le Père Noël.
6: Et t'éjacules mieux depuis que tu fais faire ça?
0: T'éjacules mieux, c'est-à-dire?
10: Ça va beaucoup plus vite.
6: Ah, ça va plus vite.
0: Ah, tu deviens précoce.
6: Ah ouais, tu vois.
0: Donc toi, tu fais toucher le cul et tu deviens précoce.
6: C'est direct.
0: Qu'est-ce que tu entendais par t'éjacules mieux, Marie?
6: Bah, peut-être plus fort, tu vois.
0: Ça gicle plus.
6: Ouais, que ce soit plus intense.
0: Pourquoi chapeau, quand tu le faisais, il éjaculait plus fort?
6: Ah bah, je sais que la fois on l'avait fait.
8: Ah, mais merci à le crépi de ma chambre.
0: Ah bah, c'est
6: vrai. Ah, mais non.
0: Ah ouais, quand même.
8: Franchement, du beau travail.
6: Non, mais il avait surkiffé, quoi. C'est pour ça que je demandais.
0: Mais surkiffé et éjaculé plus loin, comme ça. Psst.
6: Ouais, je sais pas s'il avait éjaculé plus loin, mais en tout cas, c'était plus intense, il m'avait dit. Donc, c'est pour ça que je posais la question, tu vois.
0: D'accord.
10: Bah, plus intense, ouais, mais la dose, elle est moins forte du fait qu'il y a tellement de sensations que...
8: T'es en train de te mettre un doigt dans le cul?
6: Oui, ouais,
8: un doigt
6: dans le cul. C'est quoi,
10: non,
8: c'est lourd, tu nous as fait.
0: Oh, la dose.
8: Tu nous as fait comme Patrick Plum. Oh, excusez-moi. Rentrez, voilà, tranquille.
10: Non, j'étais en train de m'en
8: te redresser le doigt du que t'ailles dans le cul. Il était tout tordu, là, je l'ai redressé dans mon cul.
0: Oh là, oui.
8: Oh, tu nous as fait... Et tu as fait une Patrick Plum.
0: Et tu le fais régulièrement avec ta meuf ou c'est rare?
10: Ouais, régulièrement, ouais, 5-6 fois par semaine à peu près.
0: Ah, alors les tiens, question de Nordine, c'est quoi la taille du god?
10: Ouais, il fait bien 18. Ouais, 18 cm.
0: Ah ouais, t'es pris mais il est en forme de bite?
10: Ouais, c'est ça.
0: Ouais, c'est chiant,
10: en
0: ça.
10: Forme de bite, ouais. Après, on a le god ceinture aussi, ça
8: ah
10: y a
8: ouais,
10: deux mois.
8: T'es un gourmand, dis donc.
10: Ah ouais, on avait le god ceinture.
0: Mais donc elle met une ceinture, il y a un god au bout et après elle te baise.
10: Bah, c'est double god, ouais.
0: Comment double god?
10: Et puis, ouais, elle me baise avec.
8: Double god, mais elle a à l'intérieur une ceinture et le truc, elle te baise avec?
10: Ouais, voilà, c'est ça.
8: Ah mais ouais, donc elle en a un en elle aussi, quoi.
10: Ouais, voilà, mais il est beaucoup plus petit.
8: Elle te démonte le cul en parlant. Clair, net, précis, tu vois. Elle te met des bons coups de rein dans le huc.
10: Ouais, voilà, c'est ça.
8: Ah, non, mais tu peux.
0: Tu demandes ça, Romano, parce que Cariole est
8: venu. Ah, mais non, c'est mort. Non, mais de toute façon, moi.
0: Pourquoi tu acceptes pas de faire ce petit plaisir?
11: Non, je le sens pas.
0: Ça fait des années qu'elle te propose. Elle va le faire délicatement comme tu l'as
11: connu. Non, je le sens pas. Non, mais ça, autant tu vois les doigts dans le cul.
5: Elle va te faire super mal.
11: Non, mais calme-toi, Cédric.
0: Voilà. Si tu veux, je vais entraîne-toi avec ma tub.
11: Non, ça va aller. Non, mais moi, je le sens pas, tu vois. Je préfère les doigts. Mais tu sais, nous, on a plus de plug, on a plus rien. C'est la dèche.
0: C'est la crise.
5: Tu peux en acheter.
11: Où?
5: Bah, je sais pas, dans les sex shops, sur internet, où tu veux.
11: Ouais, non, vas-y, c'est pas mon délire, moi, d'acheter, moi.
5: Ah, bah, ça, on sait bien.
11: Là, j'avais ma collection, tu vois, c'était un moment, et voilà. Maintenant, je me fais rogner le cul, ça suffit, quoi.
6: Je me fais rogner le cul.
11: T'es bien de faire bouffer le cul, toi?
0: Qui, moi? Non.
11: Non, mais.
10: Ouais, c'est kiffant.
11: Ah, ouais, c'est clair.
10: Pourtant, j'ai jamais fait ça avant, mais dès que ça a commencé, c'était.
6: Et voilà, un adepte.
0: Tu voulais demander quoi par rapport à Romain, toi? Enfin, par rapport aux auditeurs et ton fantasme, Romain, toi?
10: Bon, bah, c'est même plus un fantasme, même pour maintenant.
0: Mais ah oui, mais non, c'est vrai que c'est plus un fantasme.
10: C'était le même délire que nous.
0: Bon, les gars, si vous avez déjà fait, vous nous dites. Ou alors, si ça vous titille un peu, vous pouvez nous dire aussi, vous nous appelez. 01 53 40 30 20, vous avez l'appli Skyrock, le 41 759. Donc, Romain, tu es très anal. Mais tiens, il y a Chris qui nous pose une question. Ça te dérange pas de voir ta meuf qui te baise comme si elle était un mec et toi t'étais une femme?
10: Oh non, du tout.
0: D'accord, oui. Bah, tu restes un mec et elle.
6: Mais ça n'a rien à voir. Oui.
0: Après, bon, elle est derrière toi, elle a quand même un gant de ceinture en forme de bite.
6: Moi, dans un lit.
0: C'est plus la forme de bite qui me dérange.
6: Ouais.
11: Ah, mais bon, tu vas rentrer quoi? Tu vas pas rentrer un CD,
0: non, mais tu vois, un gant lisse. Tu vois, sanglant, tu vois, pas la
11: non,
0: forme
11: bon,
0: de bite.
11: Non, mais bon, peut-être que ça a la. Non, mais de toute façon, tous les gants ont. Tous les gants
6: ont. Non, il y en a des lisses, hein.
11: Oui, mais ils ont une forme phallique.
6: Ah, bah oui, ça, ça va de soi, oui, c'est un gant.
0: Ah, oui, c'est pas un carré, oui, ça c'est.
10: Mais non, le gant de ceinture, il est réaliste, hein. C'est vraiment.
11: Mais bon, après, c'est un bout de plastique au final. Hein.
0: Tiens, il y a Théo qui nous pose une question.
10: Sûr.
0: Théo qui nous dit, et ça t'a pas donné envie d'essayer avec un homme?
10: Non.
0: Non.
6: Pas pour l'instant. Bah non, mais rien à voir.
0: D'accord. Très bien. Je résume un peu. La prostate de l'homme, c'est le vagin de la femme. Et le pénis de l'homme, c'est le clito de la femme. C'est comme ça qu'on est fait. C'est le message de Dragon Débridé qui nous fait un petit cours de SVT ce soir.
6: Très bien, merci Dragon.
0: Merci Dragon. Marie est très très très contente.
6: Oui, je suis contente.
0: Et il y a Vince, lui, il hallucine. Vince dans la Seine-et-Marne qui nous dit « Il est ouf, Romain, se faire baiser le trou de balle par ma meuf, hors de question pour moi. » Bien bon, dites-nous si ça vous tiens les mecs.
11: Bah, au moins toi c'est assumé, hein. C'est pas comme les mecs qui vont boire de Boulogne, qui se tapent un trave et qui s'auto-persuadent que c'est une meuf, tu vois.
0: Oui, toi au moins tu fais les trucs.
11: Voilà, au moins toi c'est assumé. Puis y a rien à voir. Hein,
6: exactement.
11: Tu peux être totalement hétéro et
0: tu restes avec
11: ta meuf. Et jouer avec ton trou du cul.
6: Ah mais tout à fait, ce qu'on disait.
0: Bah oui, tu continues de faire l'amour avec une meuf et tu continues d'être un mec, même si tu te fais pénétrer et même si elle a un gant de ceinture.
6: Ça va de soi.
0: Comme quoi. Bon, bah écoute, Romain, reste à l'écoute. Et puis, si vous voulez réagir à Romain, vous nous appelez 01 53 40 30 20. Puis vous avez l'appli, le 41 759 et le skyrock.fm. Il y a RR, il a 25 ans. Et il nous dit ouais, Romain, je te soutiens. Moi, personnellement, je suis bloqué au stade de ne pas en parler avec madame. Je prends des gants en secret. Ah, toi, tu te fais du bien tout seul, mais t'oses pas demander à ta femme qu'elle te le fasse.
11: Ah, je sais pas, il faut croire, a priori.
0: Je sais pas si c'est les gods familiaux.
11: Bah, si, je pense que c'est gods en secret.
0: Ah oui, je prends ses gods en secret, ouais.
11: C'est que ça doit être les siens.
0: Bah, elle a bien fait d'en acheter. Hein. Et Lou, qui nous écrit de la Somme et qui dit, moi aussi, je fais des trucs comme ça. Tu vois, il y a plus de mecs qu'on le pense, hein, qui le font, ça.
6: Bah, bien sûr. Enfin, en même temps, tu vas pas le dire à tout le monde.
10: C'est pas mal.
0: Cédric?
5: Quoi?
0: Je te vois te passer la langue autour des lèvres, donc ça veut dire.
5: Non, du tout, non.
0: Ça veut dire en général que tu es excité. Je déconne un peu le langage.
5: Oui, ça va pas, non.
0: Le langage gestuel de Cédric.
5: Non, c'est ce que j'ai les
0: Quand tu passes
5: sèches.
0: Ta langue sur tes grosses lèvres sèches.
5: Casse-toi.
0: C'est vrai que t'as les lèvres chips.
11: Et t'as l'anus humide?
6: Ah, mais c'est quoi cette question?
11: Bah non, tu peux me le dire, mais toi,
5: non,
11: dans le cul.
5: Oh,
0: non.
5: Je crois pas, non.
0: Et toi, Cédric, ça te brancherait, ça?
5: Non, pas du tout.
0: Imagine, c'est la plus belle meuf du monde. T'as jamais vu une meuf comme ça?
5: Ah, non.
0: La meuf de tous tes fantasmes. Elle te dit, bon, on fait l'amour, ok, mais.
11: Déjà, elle a la dalle de baiser avec Cédric. Mais bon.
5: Bah, t'inquiète pas.
0: C'est l'amour, ça te commande pas.
5: Ça va,
11: bah écoute, tu vois, t'en as pas trouvé, donc.
5: Ah, si.
0: Alors?
5: Non, moi, je veux pas.
0: Même si c'est la plus belle meuf du monde.
5: Non. Mon Linus, faut le laisser tranquille.
0: Samy, toi, la plus belle meuf du monde. La meuf de tes rêves.
7: Non, bah, franchement, je suis pas trop dans ce délire-là, gros.
0: Non plus.
7: Après, ça doit être négociable, quand même.
0: Elle supporte l'OM, elle est.
7: Ah là, si elle supporte l'OM, il y a moyen.
0: Elle est super.
7: Vas-y, c'est bon, ça s'ouvre. Allez hop, c'est ouvert.
0: C'est vraiment physiquement, mentalement, tout ça, c'est vraiment la meuf qu'il te faut.
7: Non, mais pourquoi pas?
10: Guigui, elle t'encule avec le maillot du PSG.
0: Alors, Guigui,
7: ah, belle proposition.
0: Elle t'encule avec le maillot du PSG.
7: Attends, si tu dis comme ça, ça me fait rêver. Évidemment.
0: Tu vois, Guigui est plus ouvert que certains.
7: Non, mais en vrai de vrai.
2: J'aurais un peu de mal. J'aurais un peu de mal, mais si vraiment tu me dis que c'est la plus belle meuf du monde, enfin, oui, en tout cas celle de mes rêves.
0: Voilà, c'est ça.
2: Ah putain, je peux craquer.
0: Ah, Guigui, à quatre pattes.
2: Ah putain, je peux craquer.
0: À quatre pattes avec une meuf avec un maillot du PSG.
6: Ah, là, là.
0: Et un god blanc et bleu.
2: Non, mais mets de côté le maillot du PSG. Mets de côté le PSG.
0: Et rouge, blanc, bleu, rouge, c'est aux couleurs du PSG.
6: Ouais.
0: Ah, en forme, de tour Eiffel.
2: Non, mais arrête tes conneries là.
6: Non, mais aux couleurs de l'OM carrément.
2: Mais on met le foot de côté en vrai. Je pourrais peut-être craquer.
0: Ah bon, tu vois. Bon, ben Romain, reste à l'écoute, on en parlera tout à l'heure. On vous attend pour les réactions pour Romain. Ouais. On va reparler de Léa. Tiens, Léa, qu'on a eu en tout début d'émission tout à l'heure. La belle Léa qui a trouvé un truc dans le téléphone de son mec. Aïe, aïe, aïe, aïe.
11: Aïe, aïe, aïe.
0: Si vous venez juste d'arriver, on vous explique tout. Et puis, on va rajouter du piment ce soir. Du piment à quoi? Du piment au sexe. Et ouais, car
11: absolument,
0: on se fait plaisir. On se fait plaisir. Et tiens, en parlant d'absolument, on aura les doubles appels à retrouver. Le question pour un gros con. Mais oui.
11: Eh oui.
0: Le question pour un gros con de ce mardi.
11: C'est chaud, mec.
0: Ah, ben j'espère bien.
6: Cédric, bah,
0: contre, Cédric contre Karim. On va se cultiver.
2: Ouais, ouais.
0: Allez, c'est parti jusqu'à minuit sur Skyrock.
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0: plaisir.
1: T'as déjà fait ça, Marie, un plan à trois avec ton nouveau mec et un ex?
2: Ah non, pas du tout.
1: Bah vas-y, fais-le, c'est nouveau.
2: Non, non, alors absolument pas. Non. Moi, pas deux mecs en plus, tu sais bien, j'aime pas donc.
3: Non, elle aime que doigter les culs.
2: pas que ça non plus.
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5: Eh bien, bonsoir.
1: Bonsoir, comment vas-tu?
5: Eh bien, moyen, parce que j'ai la diarrhée, je crois.
1: Ah, super, une belle soirée qui nous a.
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1: Et ouais, jusqu'à minuit tous les soirs, 21h minuit, c'est Radio Libre. Et Léa, dont on va parler tout de suite dans un instant, on aura Adam. Adam qui veut des idées sexes, mais on en reparlera avec lui.
5: Ouais,
1: et oui, car on est premier sur l'amour, premier sur le sexe, bien sûr.
2: Et oui.
1: Vous êtes sur Skyrock, profitez-en, vous avez bien raison. Et nous aussi, on a bien raison de passer nos soirs ensemble, 21h minuit sur Skyrock. Oui. Attention, attention. Donc Léa, qui nous a parlé tout à l'heure, qui nous a expliqué la petite histoire. Alors, petit résumé pour vous, vous tous et vous toutes qui venez d'arriver. Le message qu'a découvert Léa, le message à une prostituée dans le téléphone de son mec, en fouillant dans le téléphone de son mec, Léa.
2: C'est ça.
1: On va voir ce que vous en pensez. Qu'est-ce qu'elle devrait faire, Léa, sachant que le mec a eu un argument qui se vaut quand même, puisque ton mec, Léa, a expliqué que s'il a fait ça pour un pote qui avait plus de batterie.
2: Ouais.
6: C'était pas pour lui, c'était pour rendre service.
1: Mais on a eu plein de messages de gars qui avaient prêté leur téléphone pour un pote.
6: C'est
1: arrivé même dans l'équipe, Karim qui a prêté son numéro pour un site de prostituée, un de ses amis à lui.
6: Donc oui,
1: ça peut arriver. On aura Aurélie au téléphone avec nous en direct. Salut Aurélie, t'es là?
7: Coucou.
8: Oui, salut.
1: Salut Aurélie.
6: Aurélie.
1: Ah, ça va être chaud. T'as 27 ans toi, Aurélie, c'est ça?
8: Ouais, c'est ça.
1: T'en pensé quoi de cette histoire toi, Aurélie?
8: Bah moi en fait j'ai eu vraiment la même histoire, c'est-à-dire que j'ai rencontré mon ex, j'avais 16 ans, 10 ans de vie commune, deux enfants, propriétaire.
1: Ouais. Oui.
8: Et je suis tombée sur un message. Alors lui, je pouvais jamais toucher son téléphone et j'ai jamais touché en fait. Et je suis tombée en fait une soirée, c'est lui qui mettait la musique et je sais pas pourquoi, j'ai dit je vais aller sur les messages. Et là, je suis tombée sur combien de rapports en une heure. Donc moi, c'était un peu plus explicite.
1: Combien de rapports en une heure? C'est-à-dire, c'était écrit quoi sur le message? Combien de rapports en une heure?
8: Il a envoyé ça, le mec.
1: Enfin,
8: mon ex a envoyé ça, un numéro comme ça.
1: Ah, d'accord, à une prostituée, il demande.
2: Ah oui.
1: Pour une heure, on peut baiser plusieurs fois, en fait, il voulait savoir.
8: Voilà, combien de rapports en une heure, il lui a demandé.
1: Okay.
8: Donc bon, il a eu la réponse, machin et tout. Donc bon,
1: combien c'était?
8: Donc, c'est. Voilà.
1: C'était combien de rapports en une heure?
8: Deux.
1: Bon.
8: Deux rapports en une heure.
1: C'est déjà pas mal.
6: C'est pas mal pour le tarif.
1: C'est pas mal, faut les faire déjà.
2: Bah oui.
8: Voilà. Oui. C'est ça.
1: Oui.
5: Ouais, quoi, baisser deux fois en une heure, c'est pas non plus
2: un truc de dingue.
5: Ouais, c'est pas, ça va quoi, ça.
1: C'est Gérard.
5: Ah, Cédric, toi, tu remets le couvercle en deux fois en une heure.
6: Bien sûr, il faut.
9: Ah, tu remets, hein. C'est pas très grave, tu sais, il faut y aller, il faut y retourner quoi.
5: Mais qu'est-ce que tu racontes, c'est pas grave.
9: Bah non, c'est pas grave.
5: On comprend rien, mec.
9: Non, c'est pas grave. C'est pas grave.
5: Couillon,
1: okay,
9: ferme ta gueule.
1: Donc, toi, t'as eu un doute, comment t'as géré? T'es allé le voir, tu l'as dit?
8: Moi, forcément, j'ai pété un câble. Donc, lui, il a mis ça sur le fait du fantasme. Voilà.
1: Ah.
8: Sauf que moi, j'ai dit oui, parce que voilà, deux enfants derrière, la petite, elle avait 5 mois. Enfin, voilà.
5: Mais toi, tu peux te faire quête deux fois en une heure?
8: Oh oui.
5: Voilà, je remets le couvercle, moi aussi.
6: Ah, bah grave.
8: Non mais voilà, mais bon après j'ai jamais oublié, donc les quelques mois ont passé, et puis à un moment donné j'ai pété un câble, je sais pas pourquoi, vu que je n'avais jamais, pareil il est en déplacement lui, et vu que je n'avais jamais son téléphone, j'ai attendu un soir qu'il se bourre bien la gueule avec ses potes, j'ai téléchargé une application sur son téléphone, j'ai masqué l'application, j'ai téléchargé une extension web sur le mien, et en fait je recevais
5: la
8: tous les messages,
5: et tout qui,
8: Ouais, j'avais tout.
5: Maline.
8: Et ça va pas manquer, hein. J'ai fait ça le samedi soir, le mercredi, conversation entière avec une prostituée.
1: Et alors là, tu lui as redit, t'as fait quoi?
8: Ah bah là, moi, j'ai le sang chaud, hein. J'ai même pas attendu une seule seconde. Il a tout nié, par contre, il a jamais accepté, hein. Il a nié.
1: Jamais t'as avoué la vérité.
8: Et jamais il a avoué, alors que j'avais tout sous les yeux, quoi. Il pouvait pas nier, c'était impossible. Et puis je me suis transformée en inspecteur gadget, hein, c'est-à-dire que j'ai tout fait. Il y avait les tickets de parking, rien à voir de là où il était au boulot. À côté, il y avait une rue où c'était la rue de la pute, enfin la rue des escortes à Lyon.
1: Donc il y avait pas de doute, toi.
8: Ouais. Non,
5: mais bon, de toute façon, les messages, le mec il nie, mais ici il avait des discussions avec des putes et qu'il prenait rendez-vous, le mec il niait, mais le mec lui-même se voilait la face, tu vois.
8: Mais c'est
5: qu'il
8: c'est
5: était,
8: ça,
5: il était cramé de A à Z, le mec.
8: Bah oui.
5: T'as été très maligne.
8: Voilà.
1: Oui, c'est vrai, t'es maligne. Mais tu vois, pour Léa, c'est pas tout à fait pareil. Il y a qu'un message et il y a une excuse des poteaux.
5: Ouais.
8: Ouais, mais bon, moi, Là, j'avais qu'un message et c'était l'excuse du fantasme. Ah, donc ouais, après, voilà quoi. Après, faut qu'elle suive son instinct, elle. Franchement, faut y aller à l'instinct.
5: Non, mais. Il la prend pour une conne.
1: Mais moi, je pense
8: bah,
1: pas,
8: oui,
1: Romano.
8: Ouais,
5: moi, je suis bon, pas convaincu.
6: Il vient, ça me fait cul à praline. Ah, ouais. T'es naïf, toi, mais.
1: Et tu vois, Karim, il pense aussi comme moi, parce que Karim, il a déjà prêté son téléphone.
5: La référence.
1: À porte pour qu'il aille. Alors
5: là, je veux dire que là, effectivement, là, tu me rassures.
2: Ça lui est déjà arrivé.
6: Elle change d'avis, là, du coup.
5: Non, mais.
2: On est d'accord, Romano.
5: Mais vous êtes neuneux.
2: Voilà, ils sont neuneux.
6: Là, mais j'ai déjà prêté mon téléphone.
5: Non, mais oui, mais là, dans le cas là, attends, le mec, il se fait. Moi, je prête mon téléphone, admettons à Cédric pour qu'il aille voir une pute.
1: Ouais. Voilà, les putes.
5: Bah, déjà,
8: oui,
5: le message.
8: Faut pas qu'elle s'arrête à ça.
5: Non, mais déjà, le message, je l'efface direct, sachant que je suis avec Cariole et qu'elle va me prendre la tête.
2: C'est ce qu'il a fait, ouais.
1: Bah, il l'avait effacé, Léa.
6: Il l'avait effacé, mais pas la trouvé,
5: ouais,
6: ça, le truc.
5: Il l'avait effacé.
6: Il l'avait pas effacé à moitié.
5: Il l'avait pas effacé, ce couillon.
1: Léa, comme le dit Aurélie, dis quoi ton instinct?
0: Mais son instinct, il est perdu parce que d'un côté, je me dis, ça fait 8 ans que je suis avec lui, donc je le connais. Enfin, je sais qu'avec le chantage, je l'ai toujours. J'en ai déjà fait du chantage pour plein de choses et il craque. Et là, il craque pas et il reste sur la même version.
1: Donc, tu vois, c'est peut-être que c'est pas vrai.
5: Oui, mais regarde là le.
2: Dans le doute.
5: Comment s'appelle la demoiselle qu'on vient de parler, à qui on vient de parler?
1: C'est Aurélie.
5: Ouais, Aurélie. toi, Aurélie, tu l'as cramé de A à Z et le mec, il a jamais avoué, il a toujours nié, tu vois.
1: Oui. Mais le mec de Léa, lui, par contre, il craque au chantage. Et là, il a pas craqué.
5: Moi, je pense qu'il a pas craqué. Bien entendu que il va pas craquer. Demain, je vais voir une pute. Cariole, elle crame
1: ensemble.
5: Elle crame des messages. Je irai jusqu'à la mort. Au fond de moi, je sais très bien que. Tu sais ce que je ferais? Je ferais la même chose qu'Aurélie. Je mettrais un bordel dans le téléphone.
1: Pour être sûr.
5: Ah, bien sûr.
0: Moi, c'est ce que je vais faire.
1: Mais tant que t'es pas sûr, brise pas une histoire d'amour qui a peut-être pas besoin de vous briser. Ça fait 8 ans que vous êtes ensemble, depuis le collège.
0: Le pire, c'est que c'est pas son pote, c'est son collègue, donc c'est encore pire. Enfin, son collègue qui lui demande son téléphone.
5: Franchement, je trouve l'excuse vraiment très gros. Alors, pourquoi il a pas de téléphone, son collègue?
1: Il n'a plus de batterie, apparemment.
5: Et le mec, il avait une urgence d'envoyer dans les 2 minutes un message à une timbre.
6: Ah, il avait chaud.
5: Arrête.
6: Il avait chaud à la bite.
5: Franchement, elle est. L'excuse, moi je sais que dans le sens inverse.
6: La route.
5: Ah ouais, non, c'est clair. Je pense que je la traite. Je dis, mais tu me prends vraiment pour un con, quoi.
2: Nous sommes d'accord.
1: Donc, tant qu'on est.
2: Moi je suis
1: pas. Bon, écoute, Léa, je sais pas comment tu vas gérer l'histoire. Une bonne discussion. Bon, après, il change pas d'avis. Il reste sur ses positions. Donc, tu peux continuer à mener l'enquête. Mais sinon, moi je.
5: Mais regarde,
1: pas une histoire d'amour sur un doute. Voilà ce que j'ai à dire.
5: Non, mais fais comme Aurélie. Regarde les tickets de parking et tout ça. Tu sais, le mec, pour un peu, il va se cramer avec un truc de merde.
0: Je vais continuer.
1: Il
0: retire forcément pour y aller.
1: Ah ouais, pour payer la pute.
6: Ah bah oui.
5: Ouais, mais tu vois, s'il retire dans un endroit où il a
1: 1000 E.
5: Ça fait cher quand même, Cédric.

Ariel Nakamura sur Skyrock avec la Donne, c'est Urban Music Non Stop. Il est 1h du mat, bonne nuit à vous tous, en espérant que tout va bien de votre côté. Bon courage si vous êtes sur les routes, si vous êtes au taf, bien sûr qu'on est là avec vous sur Sky. On vous accompagne avec vos messages aussi qui sont là sur l'application Skyrock. Salut à Margot qui est là, salut à David90, Hugo54 aussi. Yo Corentin, tu vas bien? Bah ça va super bien mec, je suis très content d'être avec vous toute la nuit en direct avec du bon son. C'est Gims pour démarrer, c'est Shakira juste après et Camila Cabello aussi avec Bam Bam sur Sky. Bonne nuit tout le monde.

Les numéros 1 s'enchaînent toute la nuit sur Skyrock avec Juju Joule. On était à Marseille dans le 13 avec Parfum Cartier sur Sky. Aussi Naïka maintenant, elle a 31 ans, elle vient de Miami. Elle parle français, elle parle anglais, elle parle créole et elle monte dans le monde entier. Là aussi avec One Track Mind sur Sky et Gambi derrière.

Et le gros classique fait plaisir, le classique de MJ, Michael Jackson, qu'on vient d'écouter sur Sky avec Billie Jean. Toute la nuit, on est là en direct sur Urban Music Non-Stop et on continue avec le son de Tiakola. Le nouvel album arrive pour le 25 septembre prochain. Il est prévu deuxième projet solo pour Tiakola. Et aussi avec Mélo décalé sur Sky, Teddy Swims aussi. Et Ren Boy débarque avec moi sur Sky. Bonne nuit à vous tous.

Ce Skyrock avec Eren Boy, Nono La Grinta, vous venez d'écouter avec moi sur Skyrock. Bonne nuit à vous tous, on continue avec Tame Impala et Jenny. Voici le remix de Dracula et Venin derrière en classique avec Hakayet sur Sky.

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